0: Parole, parole, voltamos à Itália. Dalida, nesta bonita canção, Rota do Sol.
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